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4: Heures en temps universel, 7h à Paris.
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4: Et nous sommes ensemble pour trois nouvelles heures d'information. La Radio du Monde fait le bilan ce matin, d'abord de cet été caniculaire que vient de vivre l'Europe et que beaucoup considèrent comme un tournant. L'ingénieur agronome Serge Zaka sera notre invité à 8h20. Bilan aussi de cette prise de parole très attendue en RDC. Félix Tshisekedi précise son projet de dialogue national sans donner de date de début. On en parle dans nos éditions africaines. Mais d'abord, votre journal Arthur Ponchelet. Bonjour Arthur.
5: Bonjour à tous. À la une ce matin, le bilan des inondations à la frontière entre la Chine et le Népal ne cesse de s'alourdir. Au moins 472 morts et 1400 disparus. Les opérations de recherche côté chinois sont interrompues car les autorités craignent une nouvelle catastrophe. Une retenue d'eau menace désormais de s'effondrer. Il était l'un des visages de la terreur en ex-Yougoslavie. Ratko Mladic est mort hier, l'ancien chef militaire des Serbes de Bosnie, condamné en 2017 à la perpétuité pour génocide des crimes contre l'humanité. Son nom est notamment lié au terrible massacre de Srebrenica. La une, c'est aussi Félix Tshisekedi qui dévoile les contours du dialogue national en RDC. La fin de la visite du Premier ministre français à Mayotte. Les candidats à la présidentielle en France qui ont livré leur projet pour l'économie hier au congrès du MEDEF. Et puis, décrocheront-ils une troisième étoile ? Le parcours est corsé pour le PSG qui connaît ses adversaires pour la première phase de Ligue des Champions. Le tirage au sort a eu lieu hier.
4: Un balai incessant d'hélicoptères et de secouristes quadrille toujours la frontière entre le Népal et la région chinoise du Tibet.
5: Près de 48 heures après la crue spectaculaire qui a frappé une région très touristique, le bilan s'est alourdi. Cette nuit, il y a au moins 472 morts. Plus de 1400 personnes manquent toujours à l'appel, ensevelies sous les débris et dans la boue. Leurs proches attendent désespérément des nouvelles. Nicolas Roca a pu joindre une famille népalaise dont le père est toujours porté disparu.
6: Nous ne parvenons pas à joindre notre père, souffle Shamskia à Dikari. Depuis mercredi, 8h30 du matin, la jeune femme de 19 ans et ses proches vivent dans l'angoisse. C'était la dernière fois que la carte SIM de son père, Govinda, était active.
7: Les collègues de mon père disent qu'il était précisément à la frontière entre la Chine et le Népal, là où les inondations ont débuté.
6: Ce chauffeur pour les douanes népalaises de 48 ans se trouvait à Rasuwagadi, au poste frontière entre les deux pays. Des images de caméras de surveillance côté chinois montrent contre la violence inouïe du déferlement d'eau et de boue de mercredi matin. Alors que des personnes commencent à prendre la fuite en quelques secondes, des vagues de dizaines de mètres de haut engloutissent des immeubles de plusieurs étages.
7: On ne sait pas s'il est encore quelque part perdu. Il n'y a pas de réseau, on ne peut pas l'appeler. Pour l'instant, il continue de secourir des gens et poursuivre les recherches. On ne sait pas où il est. Lui et 15 autres agents de ce bureau des douanes sont toujours portés disparus, donc on ne sait pas à quoi s'attendre.
6: Shamikshia continue de consulter nerveusement les réseaux sociaux, tandis qu'un de ses cousins à Katmandou espère retrouver son père parmi les survivants que les hélicoptères rapatrient à la capitale.
5: Des opérations de secours qui se

0: complique puisque les autorités craignent désormais une nouvelle catastrophe. Côté chinois, les secouristes ont même interrompu les recherches ce matin car l'avalanche de roches et de glace qui a frappé la région a déstabilisé toute la montagne, Lucille Gimbert.
1: Un lac de barrage s'est formé en raison de l'accumulation de débris au niveau de l'exutoire du glacier, là où l'avalanche de glace s'est produite mercredi, explique depuis Katmandou Prashant Baral du Centre international pour le développement intégré des montagnes. D'après ce scientifique spécialiste des glaciers, le volume d'eau retenu et la stabilité de ce barrage sont aujourd'hui inconnus. Ils détermineront si des inondations secondaires vont survenir ou non, ainsi que leur ampleur. Les autorités népalaises et chinoises ont alerté les habitants et les équipes de secours de ce risque et les appellent à rester dans des zones sûres, loin des rives. Plus globalement, toute la zone a été déstabilisée par cette avalanche de roches, glace et débris qui a provoqué des ondes sismiques. Le terrain est donc très instable. Des pans de montagne pourraient à nouveau se décrocher ou d'autres lacs se former en raison de l'accumulation de sédiments. La région reste donc en alerte.
0: Lucille Gimbert, situation donc toujours très précaire ce matin. On appelle notre envoyé spécial au Népal dans une heure.
2: Dans le reste de l'actualité, un soldat de la Légion étrangère française enlevé en Colombie.
0: Alors qu'il était en permission dans le pays, c'était le 6 août dernier, mais on ne l'apprend que ce matin dans un rapport de l'armée colombienne. Ce soldat franco-colombien a été kidnappé par une faction dissidente des FARC dans le sud-ouest du pays.
2: On le surnommait le boucher des Balkans et l'incarnation du mal.
0: Ratko Mladic est mort hier à l'âge de 84 ans. L'ancien chef militaire des Serbes de Bosnie était l'un des visages de la terreur en ex-Yougoslavie, responsable entre autres du massacre de Srebrenica. Il avait été condamné en 2017 à la prison à vie pour génocide, crime de guerre et crime contre l'humanité. Dans la foulée de l'annonce de sa mort, le secrétaire général de l'ONU a exprimé sa solidarité avec les victimes de Ratko Mladic. Et il n'est pas le seul à réagir. La presse en Bosnie s'en fait l'écho ce matin. Laurent Rouy, vous êtes notre correspondant en Serbie voisine. Il aura fallu quelques heures pour que les titres de presse fasse apparaître les profonds désaccords qui traversent toujours la Bosnie.
3: Oui, la presse de Bosnie étale ses divisions en une ce matin à propos de la mort de Ratko Mladic. Les titres suivent une ligne éditoriale strictement géographique et ethnique qui correspond au découpage du pays entre fédération croato-bosniaque et entité serbe. Côté bosniaque, le quotidien Dnevni Avaz qualifie Mladic de monstre, tandis que Oslobodjenje le désigne comme un criminel sanguinaire. Le journal s'offusque de la vidéo d'une foule de Serbes scandant Ratko Mladic devant une mosquée de la petite ville de Zvornik. Mais le média évoque aussi la réaction d'un acteur serbe qui se réjouit de la mort de Mladic. Côté serbe, le ton est radicalement différent. Ratko Mladic est désigné sous son grade de général, qualifié de héros. Glas Serbske indique aussi que Mladic aura des funérailles nationales et que son nom entrera dans l'histoire. Le journal serbe Nezavisne Novine, moins lyrique, met en une un reportage dans une église de Banja Luka, la principale ville des Serbes de Bosnie, où une messe de requiem a été organisée pour Mladic. Ces différences de couverture de l'info montrent que le pays ne dispose pas de presse non partisane, ce qui est l'une des raisons, parmi de nombreuses autres, qui empêche la Bosnie de retrouver un semblant de normalité. 31 ans après la guerre.
0: Laurent Rouy, correspondant de RFI en Serbie. Annoncé, attendu, le cadre du dialogue national précisé hier en République démocratique du Congo. Félix Tshisekedi en a dévoilé quelques contours à la télévision. Il durera 3 mois et débutera par des consultations en province avant de se tenir à Kinshasa. Le président congolais annonce aussi des mesures de décrispation politique sans les préciser. Les acteurs qui continuent de combattre par les armes, eux, seront exclus du processus. Le chef de l'État renvoie notamment l'AFCM-23 au cadre de négociations de Doha. Dossier complet à lire sur RFI.fr. Un grand malheur pour le pays, ce sont les mots hier du président algérien Abdelmadjid Tebboune qui décrète 3 jours de deuil national après de violents incendies dans le nord-est du pays. Le bilan est très lourd, il y a au moins 12 morts et 54 blessés. Abdelmadjid Tebboune qui recevait aussi hier le premier ministre nigérien. Quelques jours après le chef de l'exécutif malien Ali Mahamane Laminzen a passé 2 jours à Alger. L'occasion, Sofiane Amazion, de passer en revue les différents projets portés par les deux voisins.
4: Comme Abdoulaye Maïga à sa place le 24 août dernier, le premier ministre nigérien Ali Mahaman Lamine Zeyn a tenu à rappeler dans son discours au palais présidentiel que l'Algérie est un pays voisin et frère. Après trois déplacements de son homologue algérien Sifi Rib au Niger, c'est avec plusieurs ministres qu'Ali Mahaman Lamine Zeyn est venu pendant deux jours.

0: malienne Assimi Goïta prépare d'ailleurs prochainement une visite officielle en Algérie.
1: Sofiane Amazian.
2: 5h09 en temps universel, le gouvernement des Comores réagit lui aux annonces de Sébastien Lecornu à Mayotte.
1: Moroni considère toujours l'archipel comme faisant partie de son territoire. Hors de question d'expulser des Comoriens de Mayotte, dit la diplomatie comorienne, qui dénonce une condescendance insupportable après l'annonce de la France de conditionner l'aide publique au développement à une meilleure collaboration dans la lutte contre l'immigration clandestine. Le Premier ministre français a donc achevé hier sa visite de 2 jours sur place. Hier, il a fait le point sur la reconstruction 1 an et demi après le passage du cyclone Chido. Correspondance à Mayotte, Lola Fourmi.
3: 200 opérations concrètes auraient été menées à Mayotte depuis le passage du cyclone. Voirie, école, éclairage, mais c'est trop peu, selon le Premier ministre, qui assure que le problème n'est pas la disponibilité des crédits.
4: Ce qu'on va essayer de faire, et à la rigueur, c'est peut-être ce qu'on a raté. Ça veut dire 4 milliards, un plan pour Mayotte, en fait, c'est trop général. La réalité, c'est qu'il y a 17 communes, il faut pratiquement 17 petits plans. Donc ça, c'est une vraie réflexion dans le changement de gouvernance, qui est de dire, au fond, on va certainement pas faire n'importe quoi, on va au contraire se mettre aux côtés des élus locaux, à leur service. Et ça veut dire aussi que peut-être à la fin, on aura 17 situations assez différentes.
3: Autre priorité, l'eau. Aujourd'hui, certains Mahorais n'y ont accès que 2 jours par semaine. Outre les grands chantiers comme l'usine de dessalement d'Ironie Bay, la ministre de la Transition écologique annonce de nouvelles dispositions. Monique Barbu.
5: Il s'agit d'aider 13 000 foyers à avoir de l'eau potable mise en place par des cuves que nous allons installer à partir du 1er janvier. Et là, c'est un programme de 8 millions d'euros qu'on va déployer tout de suite.
3: Après 3 heures de réunion, les élus locaux sont sortis plutôt satisfaits des échanges. La population, tenue à l'écart de cette visite, attend comme toujours de voir les annonces se transformer en actes. Lola Fourmi, Mayotte, RFI.
1: La situation à Mayotte, l'un des dossiers centraux de la prochaine présidentielle en France. Mais hier, c'est d'économie qu'ont débattu les 7 candidats. C'était même le premier débat de cette présidentielle lors du congrès du MEDEF. 2h30 de discussion sur le cours central de Roland-Garros, où traditionnellement la victoire appartient au plus opiniâtre. À l'extrême droite, Marine Le Pen a promis un plan de 125 milliards d'euros d'économie. Jean-Luc Mélenchon a lui demandé au patron d'augmenter les salaires. Sinon, dit-il, le pays va tomber en récession. Vous allez faire en sorte que la France finisse interdit bancaire.
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2: Toute l'actualité avec Marion Cazanov. Bonjour Marion.
4: Bonjour Pierre, bonjour à tous.
2: Et votre journal nous emmène au Népal, deux jours après la crue meurtrière au cœur de l'Himalaya.
4: Les autorités chinoises et népalaises craignent une nouvelle catastrophe alors qu'un nouveau bilan fait état de 472 morts. On retrouve notre envoyé spécial au Népal dans quelques secondes. On sera aussi en Islande à la veille d'un référendum qui doit décider ou non de la reprise des négociations d'adhésion à l'Union européenne. Les sondages sont serrés, les partisans du contre craignent de devoir céder sur leur quota de pêche. Une condescendance insupportable, les Comores réagissent aux propos du Premier ministre français, Sébastien Lecornu, à Mayotte. Il s'exprimait sur l'immigration clandestine hier. À 8 mois de la présidentielle en France, un premier débat entre les candidats déclarés. Ils ont tenté de convaincre les patrons du MEDEF sur leur programme économique. Et puis, 10 000 coureurs sur les sentiers alpins. Le début d'une course mythique, l'Ultra Trail du Mont Blanc, de plus en plus critiqué pour son empreinte carbone.
2: Au moins 472 morts après les inondations dans l'Himalaya. Le bilan continue de s'alourdir.
4: 1400 personnes toujours portées disparues après cette crue soudaine, cette vague de boue et de débris mercredi entre le Népal et le territoire chinois du Tibet. Et de chaque côté de la frontière, les autorités s'inquiètent. L'effondrement du glacier qui a provoqué la catastrophe a formé une retenue d'eau qui pourrait déferler dans la zone sinistrée. Emmanuel Derville, vous êtes notre envoyé spécial au Népal, dans la région de Nouvakot, dévastée par ces crues. Emmanuel, sur place, la tâche des secouristes est colossale.
5: Oui, je me trouve dans la petite ville de Bidour, dans le nord du Népal, où depuis l'inondation de mercredi, la crainte d'une nouvelle crue, d'une nouvelle inondation est bien réelle. Il y a quelques instants seulement, la police à Bidour a donné l'ordre à la population d'évacuer les zones proches du fleuve et de remonter sur les hauteurs. C'est dire que tout le monde est un petit peu sur le qui-vive ici. Et d'ailleurs, on voit la preuve de cette vigilance, ce sont les hélicoptères de l'armée qui font des va-et-vient incessants ici pour aller récupérer les blessés et les personnes qui sont isolés depuis plus de 2 jours, en particulier des enfants. Ici, c'est vraiment l'une des plus grosses priorités de l'armée népalaise qui, malheureusement, manque d'hélicoptères lourds. Elle a surtout des hélicoptères légers et ça ralentit forcément le rythme des évacuations.
4: Et face à l'ampleur de cette catastrophe, Emmanuel, les autorités népalaises apparaissent donc débordées.
5: Oui, le Népal est un petit pays, le gouvernement népalais n'a pas beaucoup de moyens. Malgré tout, ce n'est pas la première fois que le Népal est confronté à une catastrophe de cette ampleur. Le pays avait subi un violent tremblement de terre en 2015 et tout ça lui a permis d'accumuler une certaine expérience dans la gestion des secours. Ce qu'on constate par exemple, c'est que maintenant l'aide financière est centralisée par un fonds géré par le bureau du Premier ministre. Donc on voit quand même que les autorités ont appris à coordonner leurs efforts pour aller chercher les personnes sinistrées.
4: Emmanuel Derville, envoyé spécial de RFI dans le nord du Népal. Les autorités de Katmandou qui tentent aussi d'évacuer une centaine d'ouvriers coincés dans un tunnel sur le chantier d'un barrage hydroélectrique. Côté chinois, les équipes de secours ont-elles suspendu il y a une heure leurs opérations en raison des risques d'une nouvelle crue. On a parlé donc de ces 472 morts, 1400 disparus et les sinistrés, eux, qui se comptent par milliers. Malgré les aides internationales, la situation ne reviendra probablement pas à la normale, c'est ce qu'estime Fabien Malfoy, responsable de production auprès de l'agence de voyage francophone Basecamp Trek.
6: Tous les villages des alentours, les gens ont construit des magasins, des restaurants, des lodges pour accueillir les touristes. J'ai quelqu'un qui m'a dit que sur 80 membres de la famille élargie, il y en a plus de 60 qui manquent à l'appel. Toutes les familles de la région ont dû être touchées, donc tous ces gens ont tout perdu. Quand ils n'ont pas perdu la vie, ils ont perdu tout leur moyen de subsister.

0: distance. Je pense que cette année, ça sera pas possible d'opérer sur cette région. Je pense que les villages qui ont été détruits en bas seront pas reconstruits.
1: Fabien Malfoy de l'agence de voyage francophone Basecamp Trek, propos recueillis par Mélissa Barra.
2: Le chef de l'ONU, Antonio Guterres, exprime son soutien aux victimes de Ratko Mladic.
1: Cet ancien chef militaire des Serbes de Bosnie, surnommé le boucher des Balkans, est mort hier à 84 ans à La Haye. Il purgeait une peine de prison à vie pour génocide, crimes de guerre et crimes contre l'humanité, notamment pour le massacre de Srebrenica en 1995. Il avait été condamné en 2017 à La Haye, donc par le tribunal pénal international pour l'ex-Yougoslavie.
2: L'Islande réfléchit à son avenir européen.
1: Les électeurs votent demain lors d'un référendum pour ou contre la reprise des négociations d'adhésion à l'Union européenne. Ces négociations s'étaient interrompues il y a 13 ans et à la veille du scrutin, les sondages donnent les deux camps au coude à coude. Reportage à Reykjavik de Sofia Katsenkova.
3: Je prends les flyers parce qu'on va en centre-ville.
4: Tract sous le bras, Haraldur Olafsson part convaincre les derniers indécis dans les rues de Reykjavik. Pour le président de l'association contre le référendum, reprendre les négociations, c'est risquer de perdre une partie de la souveraineté islandaise. En particulier sur un sujet explosif, la pêche. Aujourd'hui, l'Islande fixe seule ses quotas. Une adhésion à l'UE pourrait l'obliger à ouvrir ses eaux à d'autres pays.
5: On sait bien que les Français, les Espagnols, les Hollandais, tout le monde veut venir en Islande pour pêcher. On a peur qu'il n'y ait pas assez de poissons pour tout le monde.
4: Le soir même, au rassemblement contre le référendum, autre inquiétude, peut-on faire confiance au gouvernement pour négocier un accord avec Bruxelles, se demande Gunnar, étudiant de 24 ans.
6: Je ne fais pas confiance au gouvernement. Ils ont fait beaucoup de promesses qu'ils n'ont pas tenues.
4: Au QG des partisans du oui, on insiste, négocier ne veut pas dire adhérer.
7: Why not to see?
8: Pourquoi ne pas voir les opportunités qui pourraient se présenter avant de fermer la porte à l'UE?
4: Elin, une volontaire, passe jusqu'à 70 appels par jour pour convaincre les électeurs.
9: L'Islande peut avoir une voix forte en Europe et contribuer à façonner ce qui s'y passe.
4: Deux visions de la souveraineté s'affrontent. Faut-il la préserver en gardant à distance Bruxelles ou peser davantage en rejoignant le bloc des 27? Sofia Katsenkova, Reykjavik, RFI.
1: Et on revient sur les enjeux de ce référendum en Islande, la pêche, la sécurité, l'économie, dans une heure, dans le dossier du journal de 9h.
2: RFI 7h07 à Kinshasa, en République démocratique du Congo, le président dévoile les contours du futur dialogue national.
1: Dialogue pour la paix et la refondation de l'État, il durera au maximum 3 mois, selon Félix Tshisekedi, qui fixe aussi une ligne rouge. Il refuse toute amnistie pour les crimes graves, renvoyant l'AFCM-23 au cadre de négociations de Doha et le différend avec le Rwanda aux discussions de Washington. Vous retrouvez sur le sujet un papier d'analyse complet sur notre site rfi.fr. La RDC, dont l'Est du pays est toujours confronté au virus Ebola, le chef de l'ONU, Antonio Guterres, a lancé hier un appel pour réunir un peu plus $1 milliard d'aide humanitaire. Cette somme permettrait de compléter un plan d'aide pour lutter contre cette épidémie d'Ebola, la pire qu'ait connue le pays. Déclarée le 15 mai, étendue à 6 provinces, elle a fait déjà plus de 2744 morts, toujours selon Antonio Guterres.
2: Les Comores réagissent à la visite du Premier ministre français à Mayotte.
1: Sébastien Lecornu a annoncé hier et avant-hier la militarisation de la lutte contre l'immigration clandestine dans cet archipel de l'océan Indien. Il souhaite aussi conditionner l'aide au développement pour 7 pays, dont les Comores, à leur coopération dans cette lutte. Moroni a dénoncé une condescendance insupportable et a réaffirmé sa position sur le statut de Mayotte au cœur du contentieux territorial entre les deux pays. À Moroni, Abdallah Zemba.
10: Pour le ministre comorien des Affaires étrangères, Mbaye Mohamed, pas question d'expulser des Comoriens de Mayotte, considérés comme partie intégrante de son territoire conformément au droit international. Une position également défendue par le comité maoré qui insiste sur les liens humains et familiaux au sein de l'archipel.
11: La différence entre nous, Comoriens, et les Africains de l'Est, c'est que nous, on est chez nous. Les Comoriens sont chez eux, ils habitent chez l'habitant, ils sont mariés là-bas, et puis il y a des alliances qui existent depuis des siècles.
10: En plus du contentieux territorial, Maître Fahmi Saïd Ibrahim El Masseli, ancien ministre comorien des Affaires étrangères, dénonce l'utilisation de l'aide française comme levier.
12: Encore une fois, la France sert de Mayotte comme un point d'ajustement de leur politique intérieure. C'est pas cette France que nous aurions aimé voir. Nous aimerions voir cette diplomatie française de Talleyrand, Richelieu, Mazarin et couvre de Murville, mais pas cette de chantage permanent. Ça n'honore pas la France.

0: Les débats, c'était d'abord l'occasion de se jauger, tout en sachant que tous ne seront peut-être pas sur la ligne au premier tour. La favorite des sondages, Marine Le Pen, ne s'est d'ailleurs pas privée de le rappeler.
1: Je sais qu'il y en a certains qui pensent qu'ils vont pas être candidats très longtemps.
0: Une pointe d'ironie pour une candidate venue tenter de convaincre les patrons qu'ils ne doivent pas avoir peur d'elle. La preuve, elle veut s'attaquer à la dette.
1: Avec 125 milliards d'euros d'économie.
0: Les déficits, le cheval de bataille d'Édouard Philippe qui a joué sans surprise sa partition, la responsabilité.
2: Nous allons travailler plus longtemps.
0: Du sérieux et un peu d'humour avec Jean-Luc Mélenchon.
2: François Hollande n'est pas là et pourtant il pleut.
3: Attends, je suis là, il y aura le soleil bientôt.
0: L'insoumis qui a rappelé ses fondamentaux.
4: Qui est-ce qui augmente la plupart des prix? C'est bien votre système de marché.
0: Quand Marine Tondelier a fait passer quelques messages.
5: On augmentera le SMIC à 2000 euros brut.
0: Bruno Retailleau aussi, mais à droite toute.
6: Il y en a marre de ces discours délirants sur l'annulation d'une partie de la dette.
0: Gabriel Attal était à l'offensive, surtout avec Marine Le Pen.
7: Dans une AG de copropriété, vous êtes celle qui vote contre toutes les provisions, mais qui se plaint que l'ascenseur soit en panne.
0: La candidate RN ciblée aussi par Raphaël Glucksmann.
8: Quand on vous pose une question sur la dette, vous répondez les immigrés et l'Europe. Eh bien non, il y a d'autres problèmes en France.
0: Chacun a rodé ses arguments.
9: Valérie Gasse, au moins 20 heures d'efforts sur les versants du Mont Blanc, les mollets vont brûler dans les Alpes.
10: C'est le début aujourd'hui d'une course mythique, l'Ultra Trail du Mont Blanc, l'UTMB qui fait le tour du massif. 10 000 coureurs, 100 000 spectateurs. C'est magique, mais c'est trop, c'est ce que dit le maire de Chamonix, la ville de départ, car au-delà de l'aspect sportif, cette course a un fort impact sur l'environnement, Thaïs Moreau.
11: Le cadre mythique du Mont Blanc en fait sa popularité.
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13: Bien le bonjour, cher auditeur angevin. Vous êtes de passage cet été sur Angers, bienvenue à nous. Ou si vous êtes du coin toute l'année, on est ravis de vous retrouver. Alors, vous écoutez Radio G, vous savez, chaque matin. De 8h à 9h, du lundi au vendredi, c'est la matinale. Savourez nos différences, même quand le calendrier affiche l'été. Alors peut-être longez-vous en ce moment le quai Félix Faure, un bon pas, ou peut-être vous êtes déjà presque à Terra Botanica pour une journée en famille. Voici le menu de la matinale. Vous allez avoir votre météo locale. Bien sûr, ça peut être intéressant avec la température du moment et ce qui vous attend ce matin, cet après-midi et puis ce soir. On va découvrir votre horoscope, donc tous les signes en deux parties. Le cœur de l'émission, toujours avec les extraits d'hier et d'aujourd'hui pour découvrir toute la richesse musicale et ludique de Radio G. Et puis en fin d'émission, notre podcast inédit de l'été, Scandale, sur les plus grandes affaires qui ont fait trembler les chroniques. Voilà, le tout complété bien sûr par la drôle de vie de Léon Agral, comme tous les jours, pour bien démarrer la journée avec le sourire. Bon, écoutez, on tend l'oreille ? Eh bien oui, c'est maintenant. On va écouter la météo du jour. Bonjour et bienvenue dans Savourer nos différences.
14: Salut à tous, bienvenue sur Radio G. Actuellement sur Angers, le thermomètre affiche 17 degrés. Pour ce matin, attendez-vous à un ciel très nuageux. 17 degrés au compteur. Cet après-midi, la couverture nuageuse sera importante. Le mercure marquera 22 degrés. Ce soir, le ciel restera parfaitement dégagé. La température atteindra 21 degrés.
15: C'était la météo pour aujourd'hui. On vous souhaite une belle journée.
13: Dans un instant, on découvrira ensemble un premier podcast. Mais avant, il est temps de connaître votre horoscope. Du moins, pour les 6 premiers signes.
16: Capricorne.
17: La nouvelle lune favorise la détox. Votre foie applaudit prudemment.
16: Gémeaux.
17: L'amour vous trouvera quand vous ne le chercherez plus. Alors arrêtez de chercher.
16: Lion.
17: Le grand amour est plus proche que vous ne le pensez. Peut-être trop d'ailleurs. Reculez un petit peu pour le voir.
16: Cancer.
17: Votre chef parle de vous en réunion. Restez optimiste.
16: Vierge.
17: Une rentrée d'argent vous remettra à flot. Le temps de couler à nouveau, naturellement.
16: Verseau.
17: Votre forme s'améliore. Le mérite en revient aux astres, certainement pas à vos efforts.
13: Vous écoutez Savourer nos différences et voici, comme tous les jours, Léon Agral et sa drôle de vie.
18: La drôle de vie, la drôle de vie, la drôle de vie. il y a des situations particulièrement gênantes dans la vie. Par exemple, lorsque vous devez acheter des préservatifs dans une pharmacie.
19: Bonjour monsieur, je peux vous aider ? Vous cherchez quelque chose en particulier ?
20: Non, pas du tout, je regarde.
19: Si, je vois bien que vous cherchez.
20: Non, mais ça va, je vais me débrouiller.
19: Non, mais laissez-moi vous aider.
20: Ça va, laissez-moi tranquille, j'ai pas besoin de vous.
19: Mais il suffit de...
20: Fous-moi la paix,
19: ça va, 32 secondes.
21: Vous voulez vraiment pas me dire ce que vous cherchez ?
19: Bon, d'accord, je cherche des...
20: Pourquoi vous chuchotez ?
19: Chut, taisez-vous, je cherche des...
20: Des
19: préservatifs.
20: Pardon ?
19: Des préservatifs.
20: Quoi ?
19: Des préservatifs. Ah, vous cherchez des préservatifs ?
20: Chut.
19: Pas de problème, je vois ça avec mon collègue.
20: Non mais soyez discret s'il vous plaît.
19: Comment ça ?
20: J'ai pas envie que tout le monde sache que je m'apprête à acheter des préservatifs.
19: Mais pas de problème monsieur, vous en faites pas. Hey tout le monde !
22: Quoi ?
19: Regardez, y'a ce mec qui veut acheter des capotes. Mais putain, je vous ai dit de la fermer ! Gontran, appelle les journalistes !
23: Ok.
19: Vous êtes sérieux ? Attendez, on va allumer la télé.
24: Bienvenue aux nouvelles internationales. Tout d'abord, guerre civile en Afghanistan, le président a déployé... Oh, nous interrompons ce bulletin pour une édition spéciale. Un homme résident à Lille s'apprête à acheter des capotes à la pharmacie de la gare. Son signalement, grand, blond, yeux bleus, une bosse au pantalon...
19: Éteignez, s'il vous plaît. Bon alors, vous avez quoi comme taille à me proposer? Oula, ça dépend de la taille de votre... Permettez? Hey, oula là, moi je verrais bien un bon extra small là. Mais, oh, regardez comme il est mignon ce petit ver de terre là. Non mais ça suffit, je vous permets pas, lâchez ça. Attendez voir, Gontran.
23: J'arrive.
19: Le monsieur cherche une taille pour son préservatif, t'en dis quoi?
20: Fais voir.
19: Mais qu'est-ce que... Ouh, un bon extra microscopique. Au moins un extra small. Ah bah, vous voyez, c'est ce que je vous disais. Je vais voir s'il me reste des capotes pour moustiques. Non, c'est bon, laissez tomber, je me casse.
18: Autre situation gênante, aller chez un spécialiste se faire examiner une zone indésirable.
25: Bonjour docteur.
26: Bonjour, alors qu'est-ce qui vous arrive?
25: Je viens parce que j'ai une douleur au niveau du feu.
26: Une douleur au niveau du...
25: Au niveau du...
26: Désolé, je comprends pas.
25: Tenez, j'ai une ordonnance de mon médecin.
26: Voyons voir ça. Le patient se plaint d'irritation au niveau du 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
25: peu gêné.
26: Mais non, ne le soyez pas, j'ai l'habitude, vous savez.
25: D'accord, c'est gentil. Pourquoi vous mettez des gants ?
26: C'est tout à fait normal, ne vous inquiétez pas.
25: Vous allez pas me mettre un doigt dans le...
26: Non, non, non, rassurez-vous. Je ne vais quand même pas aller jusque-là.
25: Ah bon ? J'ai eu peur.
26: Écartez bien les fesses, s'il vous plaît.
25: D'accord.
1: Ah oui, effectivement, vous avez un gros problème là-dedans.
2: La drôle de vie.
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5: Bon allez, je vous sens l'âme joueuse, alors on va continuer à jouer avec Pierre Benoît cette fois. Qu'est-ce que tu nous proposes, Pierre Benoît ?
22: Et bah moi, je vous propose de jouer avec quelques sons, mais ça va être très très thématique puisque c'est que des sons de véhicules.
5: Ah !
22: Et oui. Alors, est-ce que ces sons vont vous transporter ? À vous de trouver le véhicule en question.
5: Ok, on commence ?
22: Oui,
5: c'est parti. Alors,
23: oui, c'est un avion.
5: L'avion ? Bon, bah voilà, jusque-là, tout va bien, c'est ça ?
22: Oui, oui, c'est ça.
27: C'est juste
22: ouais.
27: Ça.
22: Bon,
27: ça
22: bien joué.
5: C'est bien joué.
22: Non, il faut préciser. Un avion
27: c'est
22: quoi ?
27: C'est un Airbus ?
23: Si tu as 6 ans, tu peux jouer à ce jeu.
27: C'est ça.
5: Il y en a des plus durs. Hein.
27: Tout.
23: Un train ?
5: Deuxième. Attention, deuxième.
27: Une barque.
5: Ouais. Oui, c'est ça, une
27: c'est
5: barque.
27: C'est des rames dans l'eau.
5: Très bien. Une barque, bien, bravo. Attention, troisième.
23: Un métro.
27: Un
23: ascenseur. Un mouet.
5: Je crois qu'il y a Caroline.
22: Ah oui, tu l'as dit, oui.
27: C'est un ascenseur.
5: C'est un ascenseur.
22: Un ascenseur, c'est pas presque un métro.
5: C'est un métro vertical, on va dire.
23: Oui, tout à fait.
27: Deux, trois détails près.
5: C'est ça. Celui-ci.
27: Un parc d'attractions, un manège.
5: Ben lequel ?
27: Le Grand 8.
5: Ou alors quand on est dans la voiture avec Caro, je sais pas. C'est... je sais pas, c'est un peu
27: c'est
5: ça.
27: C'est vrai.
22: Avec des gens qui crient.
5: C'est ça.
27: c'est une mauvaise expérience.
5: Donc, Pierre Benoît, c'est ça ?
22: Oui, c'est ça, c'est un Grand 8.
5: C'est un Grand 8. Au suivant.
27: Un hélicoptère.
5: Bon, bah là, ça avait l'air simple. Ok. Suivant.
23: Mais lui, il s'est pas crashé. Un train, un TGV.
0: Exactement.
27: Non.
0: Ah, bah, j'ai trouvé ça.
6: J'aurais dit
0: ah
6: ouais un deltaplane.
7: N'importe quoi.
8: Ça fait pas du LM.
0: Un deltaplane. Bah attends, on va écouter.
6: Mais oui, l'effet du vent un peu.
0: Oui, ouais, ça fait un truc. Ça fait pas un bruit de train. Ah oui, c'est quand il est à 300 km/h.
27: Le vent dans les feuilles. Hein. Mm-hmm.
8: J'ai vu qu'il passe.
0: Ouais. Quand il passe très rapidement, oui. Suivant.
27: Un tracteur.
0: Ou la voiture de Florian, je
6: ah
0: sais pas.
6: Ou une grosse moto.
8: Plus maintenant.
0: Plus maintenant, c'est vrai. C'est quoi ?
8: C'est un tracteur.
0: Un tracteur. Bon, c'est d'accord.
9: J'aurais dit une moissonneuse batteuse.
0: Alors celui-ci.
27: Une fusée. Ariane.
0: Non.
9: Un hélicoptère.
27: Une station spatiale.
9: Un sous-marin.
0: Un sous-marin, non. C'est un véhicule très particulier.
8: C'est très précis.
0: Très précis. Alors, c'est lequel ?
6: Non.
9: Un avion de chasse ?
0: Non.
6: C'est un sous-marin, non ?
0: Posez des questions, il va vous
6: répondre. C'est en rapport avec l'armée, non ?
9: Ouais, ça fait trop penser aux pubs.
7: C'est sous l'eau ?
8: C'est une utilisation militaire, ouais. Non, c'est pas du tout sous l'eau.
6: Un porte-avions ?
8: Non.
7: Donc c'est plutôt dans l'air.
8: C'est pas pour donner un indice,
0: c'est
8: mais
0: pas que militaire. Oui, non, ben bah, poser des questions, allez-y.
9: Un mirage.
27: Fais-nous réécouter, Bruno.
0: Alors on va réécouter.
9: Call of Duty.
27: Ah. Un char.
0: Non.
27: Là, c'est une communication entre deux personnes dans un véhicule, c'est
0: et
27: ça.
0: Et c'est un enregistrement de ce véhicule-là précis, et tout le monde a déjà
6: un
0: entendu cet enregistrement.
6: Un véhicule blindé.
27: K2000.
0: Non.
8: Ah, c'est Mission Lune, là, Apollo.
0: Ah, oui.
6: Oui. Ah ouais, la
8: fusée. Ah, rien, c'est pas Apollo.
9: C'était pas Apollo.
0: Ah,
9: bah,
0: c'est
6: une fusée, quoi.
9: Non, mais on t'entend pas.
8: Elles font pas le même bruit. Et Apollo 11, c'est ceux qui ont été sur la Lune.
0: C'est ça, c'est les premiers. Effectivement. Allez, le dernier.
27: Dans le genre, je chipote, excusez-moi, mais là, quand même, c'est exagéré, je trouve.
8: C'est pas fini, non, le chipote.
0: R2D2.
7: C'est dans Star Wars.
27: Ouais.
9: Un transformer.
8: Une coccinelle.
0: C'est vrai, non. Non. Non, mais c'est
6: ça,
0: pas
6: ça
0: loin.
6: Pourrait, hein.
0: C'est pas loin. Bon, bah, tu peux dire ce que c'est parce que.
8: C'est un vaisseau spatial.
0: Voilà, ah, on l'a tous vu. Hein.
7: Ouais. Ah, c'est excellent.
0: Évidemment. Merci Pierre-Benoît. Allez, Pierre-Benoît, on te retrouve aussi sur Facebook parce que tu as créé un groupe sur l'histoire, c'est ça ? On
8: peut, oui, bah, la page secteur, Facebook de l'émission Clic Clac Topette.
0: Et on peut se mettre au groupe et puis comme ça, on peut partager ensemble nos souvenirs et nos photos. Alors.
8: Voilà, exactement.
0: Et tu fais des jeux et des choses comme ça.
8: De temps en temps.
0: D'accord, très bien. Merci.

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2: Je vous propose maintenant nos chansons par Camélia Jordana.

0: C'était Christina Rosmini qui chantait La berceuse de Séville.
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2: Radio G, il est 8h30. Pour l'extrait d'émission qu'on va découvrir, on aurait pu dire « c'était mieux avant ». Mais non, le titre c'était « c'était mieux après ». En fait, peu importe le nom de cette ancienne émission de Radio G, le principe était simple, revenir sur les origines des choses. Alors embarquement immédiat pour le passé avec cet extrait de CMA.
3: Deuxième partie, alors ne la ratons pas, voici la deuxième partie de CMA qui commence. Il est mythique sans être mytho, le péplum c'est son genre, la déesse sa voiture, voici la rubrique ciné d'Olivier. Imaginez Olivier là, assis sur le trône, les éléphants à droite et gauche.
4: Moi je le vois avec son petit pagne là.
3: Avec le petit pagne, avec les deux esclaves de chaque côté. Ouais, tout à fait.
5: Oui, alors je voulais revenir sur la mythologie, et plutôt la mythologie nordique. Alors, je profite de la sortie de Thor.
3: Il y a 15 jours, Thor est sorti.
5: Voilà, et puis il y a quelques erreurs quand même qu'on fait au cinéma au niveau mythologique. Alors, par exemple, dans tous les films avec les Vikings, notamment, les guerriers expliquent qu'ils veulent mourir au combat pour rejoindre le Valhalla. Le Valhalla, c'est le paradis d'Odin à Asgard. Mm-hmm. Alors, certes, le Valhalla, ça existe, mais ce n'est pas le seul paradis. En fait, il faut savoir que dans la mythologie nordique, il y a deux paradis. Donc, il y a le Valhalla et puis il y a le Volksvanger.
3: Tu pensais aussi.
5: Le Volksvanger.
3: J'attendais
5: le bon moment.
3: Mm-hmm.
5: Et en fait, ce qui se passe, c'est. D'abord, le Valhalla, c'est pour les guerriers offensifs, ceux qui combattent. Donc là, quand ils meurent, il y a les Valkyries, c'est des femmes chevalières.
3: Fromage.
5: Qui viennent chercher des...
3: N'importe quoi. Mais toi, tu te calmes.
5: Non, les Valkyries, elles viennent chercher des guerriers et elles les emmènent au paradis, au Valhalla.
3: Ok.
5: Il y a aussi les guerriers offensifs, ceux qui protègent leur famille, leurs biens.
3: Défensifs.
5: Défensif. Eux, par contre, ils vont au Volksvanger, qui est le paradis. C'est une plaine qui est habitée par la déesse Freya.
3: Ah oui,
5: en fait, c'est vraiment la moitié des gens qui vont au Valhalla et l'autre moitié qui vont au Volksvanger. Et l'histoire a retenu que le Valhalla dans les films. Quand on regarde Viking, la série ou d'autres séries.
3: Ça devient compliqué s'il y a deux paradis.
5: Il y a deux paradis.
6: C'est plus simple à dire en même temps Valhalla.
5: Oui. Ça sonne mieux. Alors, une autre approximation, on n'arrête pas dans Thor, par exemple, Loki est toujours présenté comme le fils adoptif d'Odin et donc le frère de Thor. Donc, Loki, on le répète, c'est le dieu de la discorde, du mensonge, des illusions. Il a le don de métamorphose. Mais en fait, c'est faux. C'est pas le frère de Thor, du tout. Dans la vraie mythologie, Loki, c'est le frère adoptif d'Odin. Et donc, au final, c'est l'oncle de Thor.
4: Ben oui, on avait Thor.
5: Voilà. Et dans les Marvel, on a considéré que c'était deux frères.
3: Non, d'accord. En fait,
5: c'est pas du tout deux frères.
3: Ah, c'est pas des frères, c'est son oncle.
5: C'est son oncle.
3: D'accord. Ouais, parce qu'ils ont le même âge. Donc ça marchait pas.
5: Et puis une autre particularité, je voulais revenir sur le mythe de la sirène.
3: La petite sirène.
5: La petite sirène. Bah, oui, c'est important dans la mythologie scandinave. Alors, ce qu'il faut savoir, c'est qu'il y a vraiment dans la mythologie. C'est différent, les sirènes, suivant la mythologie grecque et la mythologie scandinave.
3: Une qui fait pain pont et l'autre pain...
5: D'ailleurs, en anglais, il y a deux noms pour sirène. Il y a sirène, ça se rapporte à la mythologie grecque, à une sirène grecque. Et mermaid, la little mermaid, c'est sirène, ça a un rapport avec les sirènes scandinaves. Alors, est-ce que vous savez ce qui différencie les deux sirènes?
3: Ben oui, est-ce que ce sont toujours des femmes avec qui vont dans l'eau ou...
5: Alors... Non, on a beaucoup entendu parler des sirènes plutôt grecques, notamment à travers Ulysse. En fait, ces sirènes, elles n'ont pas un corps de mi-femme, mi-poisson.
3: D'accord.
5: En fait, ce sont des oiseaux.
3: Ah bon ?
5: Mais oui, d'ailleurs.
3: Les sirènes, c'est des oiseaux ? Ça va plus. Mais tout un monde s'écroule.
5: Elles sont mi-femme, mi-oiseau, et elles séjournent notamment en Sicile. On voit bien sur la gravure, là, on voyait bien que c'est des sirènes.
3: Ah sur la radio, ils le voient bien, oiseaux. Ça, je peux te le dire. Mais d'accord, c'est des oiseaux.
5: Mais oui, exactement.
3: Les poissons, ça vient d'où alors ?
5: Attends, je vais y venir.
6: Sirène de Copenhague.
3: Ah oui.
6: Sirène de Copenhague, elle est comme ça.
3: Elle est en oiseau, la sirène de Copenhague ?
6: Non, justement.
3: Mais non, elle est en poisson.
5: Ah oui. Donc l'idée, c'est que, alors, en fait, elle chantait, et puis donc leur chant était tellement beau, elle jouait de la lyre, tout ça, que les navires arrivaient au niveau des rochers, et puis se fracassaient sur les côtes de Sicile. Et donc dans la mythologie, Ulysse, il avait été prévenu que par Circé que les sirènes allaient l'attirer. Et donc il avait fait fondre dans les oreilles de ses marins, il avait fait fondre de la cire pour pas qu'ils entendent. Et lui, s'était attaché à la proue du bateau et il avait demandé à ses marins, à chaque fois qu'il demandait de les détacher, il devait serrer encore les liens plus forts.
3: D'accord.
5: Pour éviter la tentation. Et c'est comme ça qu'il a réussi à vaincre le chant des sirènes. D'ailleurs, les sirènes, tellement elles étaient
3: dépitées
5: qu'elles se sont suicidées en se jetant dans la mer.
3: Ah oui, donc du coup, oui, c'était des oiseaux, parce que sinon, c'est des poissons. Je me suicide. Un poisson qui se suicide en jetant dans la mer, c'est pas gagné pour lui. Hein.
7: Ouais, c'est mal barré, quoi.
5: Et puis, il y a eu dans la mythologie scandinave, il y a les sirènes à queue.
3: C'est ça.
5: Donc là, ça, la mythologie, c'est surtout, on appelle ça la Margir. Margir, c'était un monstre marin. Ça s'appelle la géante des mers. Et c'était un peu, voilà, c'était une déesse qui vivait dans la mer. Et c'est ça, l'origine de la sirène scandinave. C'est une femme à queue de poisson, mais avec un corps de femme.
3: Quoi. D'accord.
5: D'ailleurs, il y a plusieurs noms dans la mythologie. Donc là, c'est les Margir en Scandinavie. En Russie, elles sont appelées les Rulsaki. Mmh. Et puis donc en Écosse c'est les Méroses, et je ne savais pas, en Bretagne on les appelle les Mary Morgan. Et elles vivent au large de Ouessant. On appelle ça des Mary Morgan.
3: Hey, t'as vu la Mary Morgan?
7: Bah, c'est bizarre ça.
6: Hein. Oui, on parle comme ça les Bretons.
5: Et petit à petit.
3: Enfin, c'est pas glamour quand même.
5: Donc au Moyen-Âge, il y a beaucoup de. Les peuples, ils prennent la mer, tout ça.
3: Oui.
5: Et petit à petit, donc les marins, ils ont croisé des lamantins. Des dugongs, ça s'appelle.
6: Oui. Enfin,
5: des lamantins. En fait, c'était des animaux un peu comme des morses, je sais pas, avec des longues queues, tout ça.
3: Mais
5: des grosses mamelles.
3: Ils ont confondu ça, avec,
5: ils
3: des
5: ont confondu ça avec des sirènes. Mmh. C'est comme ça qu'est rentré progressivement l'idée que les sirènes, en fait, c'est des monstres marins avec une queue.
3: Ah, voilà. D'accord.
5: Et on a complètement occulté l'aspect grec oiseau.
3: D'accord. Ils savaient ça, puis, Lucas mais, hein Lucas, tu savais ça?
8: Un peu en cours d'histoire.
3: Ah, un peu. Tu savais que c'était des oiseaux, les sirènes?
8: Ouais, on avait vu ça en cours d'histoire.
3: Ah, bah, faut qu'on y retourne. Voilà.
5: À chaque fois, la sirène, elle n'est pas très gentille. Hein. C'est considéré comme un peu un monstre. Il faut attendre vraiment.
3: La petite sirène de
5: Andersen,
3: Disney.
5: Voilà, ouais. Le Danois qui a écrit La petite sirène en 1835, pour voir enfin une sirène gentille et romantique. Donc, le mythe de la sirène, voilà, amoureuse, voilà, une belle femme, c'est une invention assez récente.
3: Hein. Okay.
5: Mais c'était considéré apparemment comme des monstres.
3: Des monstres.
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2: Place à la musique maintenant dans Savourez nos différences avec l'ami Pascal de Samedi Souvenir qui nous propose un titre tiré de son émission du samedi matin.
9: Nous poursuivons avec la variété étrangère. Voici le groupe Foreigner et un très très beau slow. Souvenez-vous en 1985 de ce superbe slow. Foreigner, I want to know what love is.

0: I Want to Know What Love Is, un superbe slow en 1985, signé le groupe Foreigner.
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2: 8h43 sur Radio G. Alors, toujours prêt à savourer nos différences? Écoutons maintenant une étrange émission qui permettait aux auditeurs de l'arrêter. Oui. La preuve avec cet extrait de Dans mon tiroir.
3: Eh bien moi aujourd'hui dans mon tiroir j'ai trouvé un... Enfin aujourd'hui j'ai évidemment pas écrit la chronique aujourd'hui voyons. Je
4: oui bien sûr, il y a 2 heures.
3: J'ai trouvé le carnet de santé de mon chien. Et ça m'a... Oui non attendez.
4: Ok ça commence bien.
3: Attendez, laissez-moi une chance. Ouais, ça m'a rappelé quand j'étais petit, j'avais des poissons et j'avais des amis qui avaient des lézards, des lapins. Et ben ces animaux qui font bloup bloup, cote cote ou encore croc croc.
4: D'accord. C'est le poisson
3: il fait bloup bloup.
4: Ah d'accord.
3: Et oui, comme
4: ah,
3: le dessin animé bloops.
4: D'accord.
3: Eh bien, ce sont pas les animaux de la ferme de Tonton Jackie, mais plutôt les nouveaux animaux de compagnie. Déjà, est-ce que vous avez déjà entendu ce terme?
4: Les nouveaux animaux.
3: Ouais. Oui, exactement.
5: Ah.
4: Ouais, oui.
3: Ouais. Et est-ce que vous arriveriez à donner une petite définition globale de qu'est-ce que c'est qu'un nac?
4: Bah, c'est tout sauf un chien et un chat. Je pense, ouais, c'est ça, ouais.
6: Tout ce qui vient d'Australie, t'es
5: non,
6: sûr que c'est un nac?
5: Oui, déjà. Quoi,
6: bah, c'est
7: koala,
4: Bruno, mais non, koala, pas tous des koalas quand même.
3: Bruno avait raison, c'est tout ce qui n'est pas chien et chat globalement.
4: Ouais.
3: Donc j'espère ne pas dire de bêtises puisque j'ai pas fait relire mon texte à ma vétérinaire préférée que je salue d'ailleurs. Mais l'expression du coup nouveaux animaux de compagnie est créée en 84. Oula, bah c'était.
5: Hein? Mais non.
4: Bah si.
3: Ah c'est le jeu ma pauvre Lucette.
4: Ouais. Oh bah c'est dommage. Et, bah, c'est, parce qu'en fait tu voulais nous dire quoi exactement?
5: Non, c'est dommage. Moi, j'adore les animaux de compagnie.
4: Sur les nacs,
5: ah,
4: tu voulais
5: ouais,
4: dire quoi?
5: C'est dur.
3: Ben globalement qu'il faut faire attention à comment est-ce qu'on les achète, que même si un
4: c'est
3: rat
4: pas un jouet quoi,
3: ouais, même si un rat ça coûte 5 euros, avoir le vivarium etc, ça ouais. coûte beaucoup plus cher et surtout ouais. que c'est un petit peu dangereux pour l'environnement puisqu'on retrouve des perruches d'Amazonie à Londres parce ah, que les oui, gens d'accord. libèrent les animaux, ils se demandent oh c'est chiant j'ai
4: ah l'air. Ouais
6: puis voilà. Il y avait la mode des tortues
4: et c'est pareil, oui.
6: Ouais, on les achète toutes petites.
5: Et
6: en fait ça grossit énormément
5: ouais.
6: et après
5: ouais.
6: les gens
5: moi
6: les
5: j'avais été obligée de laisser aux zoos de la flèche parce que du coup elles mangeaient de la viande. Et elle devenait énorme. À l'époque, oui. dans les jardineries, ben, ils ne regardaient pas trop ce qu'ils demandaient.
8: Mais moi aussi, j'en ai eu des petites tortues. Ouais. Pareil, ben, on les a redonnées aussi.
4: Okay.
5: Ah ouais,
4: bon, on n'en saura pas plus.
5: Ah,
6: moi, j'ai une anecdote là-dessus, juste. C'est que je me suis rappelé que j'avais des tortues quand j'étais petit. Et j'en parle à ma compagne et elle me dit, mais elles sont devenues quoi? Je dis, bah, elles sont mortes avec le temps. Mais tu sais que les tortues, ça
4: peut vivre 50 ans.
6: Ouais, ouais. Bah non, mais pas celle-là. Ça, c'est des... Et en fait, elle m'a mis le doute. Et finalement, j'ai appelé mes parents suite à ça. Je leur dis mais les tortues,
7: elles sont dans le jardin.
6: Et elles m'ont dit bah en fait c'est juste qu'on s'en occupait mal et un jour on les a retrouvées desséchées quoi. Et j'étais en mode mais non mais l'horreur quoi en fait.
4: Ah là,
6: donc,
4: ouais.
6: Je me suis
5: oh
6: dit,
5: ça,
6: j'étais en mode elles sont mortes de vieillesse quoi les pauvres.
3: Il y a un droit entre guillemets international justement du bien-être animal hein, là-dessus.
4: C'est, oui c'est ah ouais. à l'époque enfin.
3: Oui non mais même
6: pour
3: encore aujourd'hui.
6: Pour te donner une idée, le nom d'une des tortues c'était Jennifer. Donc on est dans les années 2000, mon frère l'avait appelé comme ça parce que c'était Starac. Donc voilà,
4: à
6: cette époque-là, on s'en foutait du bien-être animal.
4: Hein. Mais de la chronique.
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2: Pour la pause, c'est l'émission J'ai la ref qui nous invite à découvrir un titre.
3: Bah bonsoir Soraya.
9: Bonsoir Paddy et bonsoir à tous. Nouvelle semaine, nouvelle chronique et surtout nouvelle découverte musicale. Je vais vous partager plein d'artistes que j'aime en croisant les doigts pour que vous les appréciez tout comme moi. Au menu ce soir, en entrée, on va parler de Paola, pour ensuite enchaîner avec Pink Sweat et finir avec la crème de la crème, Pantera. On commence dès maintenant avec Paola. C'est une artiste née à Angers et passée par l'aventure Star Academy en 2022, qui marque aujourd'hui un tournant dans son parcours. Après sa participation à l'émission, elle a notamment sorti le clip de Belle, un titre incarnant son désir d'aborder des sujets de confiance en soi et de regard des autres. En 2022, elle publie son premier EP intitulé Bric-à-Brac. 5 chansons nées de ses expériences et de ses questionnements personnels. Début 2025, elle assurait la première partie de Julien Doré à plusieurs concerts, dont celui à Trélazé, près de sa ville natale. Angers reste au cœur de son univers, elle évoque un rapport très familial avec sa ville et c'est depuis cette base qu'elle poursuit ses projets, à son rythme, dans une logique d'authenticité. Aujourd'hui, elle est à suivre de près car elle construit son identité et elle le fait à partir d'Angers. ce qui la rend aussi intéressante pour la scène locale comme pour l'observation des trajectoires d'artistes féminines. Pour vous donner encore plus envie de la suivre et de la glisser dans vos playlists, on vous met un extrait de Belle.

enchaîne avec un artiste que j'adore, Pink Sweat. Élevé dans une famille très croyante, fils d'un ministre et d'une chanteuse gospel, il découvre tardivement la musique séculière, donc non religieuse. Mais ce qui rend l'artiste encore plus intéressant, c'est le concept derrière tout ça. Le rose, les joggings, les sweatpants et le confort visuel. C'est aussi un des styles qu'un manifeste discret. Il dit, le rose c'est juste une couleur. Si ça te dérange qu'un homme porte du rose, questionne-toi. À travers cette posture, il touche aussi des enjeux de genre, de masculinité, d'authenticité. Il assume, calme, sensible et refuse de rentrer dans la case du « tough guys » que l'industrie attend souvent d'un homme dans le R&B ou le hip-hop. Ce qu'il faut retenir de Pink Sweat est l'exemple d'un artiste qui allie vulnérabilité, simplicité musicale et identité marquée. Il ne cherche pas à en faire des tonnes, il préfère parler d'émotions vraies, de liens humains et de moments simples. Je pense que ma chanson préférée de lui, c'est « At My Worst ». Certes, c'est la plus connue, mais je pense que c'est mérité. On va jouer un extrait maintenant et n'hésitez pas dans le chat à nous donner votre avis.

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1: Alors, c'est au tour de la musique. La musique dans les années 80 ont marqué les esprits des petits et des grands. Nous vous invitons à jouer à ce grand blind test musical des années 80 à nos jours. Tout d'abord, essayez de deviner le titre de cette chanson et son artiste. Attention, ceci n'est que l'intro de la chanson. Attendez la fin de l'extrait pour répondre.

0: Alors, vas-y, essaie de trouver.
1: Est-ce que quelqu'un a la réponse?
0: Oui, oui. Dans les invités, est-ce qu'il y en a là-bas?
1: Est-ce que vous pouvez le dire un petit peu plus fort? Michael Jackson, Smooth Criminal.
2: Smooth Criminal.
0: Alors, il serait.
1: Oh là là, oh là là, il y a Wikipédia dans le public, là. Il y a Wikipédia.
0: C'est ça. Donc, c'est Dylan. C'est Dylan qui doit
1: Exact. Du coup, c'est Smooth Criminal. Est-ce qu'on peut écouter un morceau du refrain?
0: Oui, bien sûr.

0: Alors oui, c'est Michael Jackson qui chante Smooth Criminal. Michael Jackson, c'est le roi de la pop qui est décédé en 2009. Selon les médias et selon d'autres sources sûres parrainées par Wikipédia et France Dimanche, il est actuellement sur une île avec Elvis Presley.
1: Ah oui.
0: Donc niveau sources sûres, on est au top. Non mais chez Radio G, on a des sources fiables. Hein.
1: Très très très fiables.
2: Les sources, c'est Donald.
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4: Vous êtes toujours dans Savourer nos différences. Merci de nous suivre fidèlement tous les matins. Maintenant, il est temps de retrouver la deuxième partie de l'horoscope avec les six derniers signes.
5: Scorpion.
6: L'alignement Jupiter-Vénus vous ouvre des portes. À vous de ne pas les claquer derrière vous.
5: Sagittaire.
6: Vénus en carré avec Neptune brouille les pistes sentimentales. Votre partenaire aussi.
5: Poisson.
6: Une forme éclatante vous attend. Pour une fois, votre médecin ne saura pas quoi vous reprocher.
5: Bélier.
6: L'alignement Neptune-Saturne révèle un potentiel inexploité en vous.
5: Taureau.
6: Une belle opportunité se présente enfin. Saisissez-la avant de vous poser trop de questions.
5: Balance.
6: On vous propose un poste à responsabilité et à culpabilité surtout.
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6: Comment un article de presse a fait dérailler une présidentielle?
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Janvier 2017, il est le grand favori de l'élection présidentielle. Tous les pronostics le donnent gagnant. Sa réputation, la rigueur, la probité. L'homme intègre dans un monde politique corrompu. Et puis, un hebdomadaire satirique qui publie un article. Une seule question. Sa femme a-t-elle vraiment travaillé pour l'argent public qu'elle a touché? En quelques semaines, le favori devient un homme fini. Voici le Penelope Gate.

À l'automne 2016, François Fillon crée la surprise. L'ancien Premier ministre remporte haut la main la primaire de la droite et du centre. Le voilà candidat à la présidentielle en 2017 et surtout le grand favori. Face à une gauche affaiblie, beaucoup le voient déjà à l'Élysée. Sa marque de fabrique ? L'intégrité. Fillon se pose en homme propre, rigoureux, presque austère. Il ira jusqu'à lancer, en visant ses rivaux, qui pourrait imaginer le général de Gaulle mis en examen ? La probité comme étendard. C'est précisément cet étendard qui va lui être fatal. Le 25 janvier 2017, Le Canard Enchaîné publie une enquête. Selon l'hebdomadaire, l'épouse du candidat, Pénélope Fillon, aurait perçu au total environ 500 000 euros sur plusieurs années, comme assistante parlementaire de son mari, puis de son suppléant, et comme conseillère littéraire à la revue Des Deux Mondes. Le problème ? Rien ne semble attester d'un travail réel. Pénélope Fillon, discrète, avait elle-même confié à un journal qu'elle n'avait jamais été mêlée à la vie politique de son mari. Le soupçon est lancé. Et si ces emplois étaient fictifs ? De l'argent public versé pour un travail qui n'existait pas. Le jour même, le parquet national financier ouvre une enquête. Et le 1er février, Le Canard enfonce le clou. Les seuls contrats parlementaires dépassent désormais 830 000 euros. Le million d'euros étant franchi en ajoutant les honoraires de la revue. C'est une bombe en pleine campagne. Le journalisme d'investigation se retrouve au cœur de la présidentielle. Une partie de son propre camp le lâche, le pousse à se retirer. Mais Fillon s'accroche. Il dénonce un complot, un cabinet noir, une chasse à l'homme destinée à l'abattre. Il refuse de renoncer, même après sa mise en examen en mars. L'homme qui demandait qui pouvait imaginer De Gaulle mis en examen est désormais lui-même mis en examen et candidat. Le verdict des urnes tombe le 23 avril 2017, éliminé dès le premier tour. Le favori a perdu. La justice, elle, prend le relais. En 2020, en première instance, François Fillon est condamné à 5 ans de prison, dont 2 fermes, une lourde amende et 10 ans d'inéligibilité. Pénélope Fillon est également condamné. L'affaire rebondit en appel en 2022. La peine est ramenée à 4 ans, dont 1 ferme. Puis, la Cour de cassation estime la prison ferme mal justifiée. Lors d'un nouveau procès en 2025, la peine est finalement fixée à 4 ans de prison avec sursis, 375 000 euros d'amende et 5 ans d'inéligibilité. Fillon parlera, lui, d'une blessure morale, convaincu d'avoir été traité d'une manière un peu particulière parce qu'il était candidat à la présidentielle. L'homme qui avait fait de la probité son âme aura été battu par un seul article et par cette règle implacable de la vie politique. On n'est jamais aussi durement jugé que sur la vertu qu'on prétend incarner.

0: À bientôt pour un nouveau scandale.
1: Non, non, mais c'est un scandale.
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5: Déjà la fin de cette heure de radio partagée avec vous ce matin. On espère avoir été une bonne compagnie et vous avoir donné envie d'écouter encore un petit peu plus Radio G. Voilà, la radio locale Radio G, c'est également la vôtre. Lancez-vous dans les podcasts si vous voulez, ou devenez chroniqueur, ou montez votre propre émission en nous écrivant via le formulaire de contact du site radio-g.fr. On se retrouve très prochainement aux mêmes horaires, fidèles au poste, tous les matins de la semaine de 8h à 9h. Bonne journée à vous, reposez-vous bien à l'écoute de Radio G, ou bon courage à celles et ceux qui travaillent. On se quitte avec la météo angevine et précise du jour, suivie du flash RFI, puis de la playlist musicale de la radio. C'était Savourer nos différences. Topette !
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7: Salut à tous, bienvenue sur Radio G. Actuellement sur Angers, le thermomètre affiche 17 degrés. Pour ce matin, attendez-vous à un ciel très nuageux. 17 degrés au compteur. Cet après-midi, la couverture nuageuse sera importante. Le mercure marquera 22 degrés. Ce soir, le ciel restera parfaitement dégagé. La température atteindra 21 degrés.
6: C'était la météo pour aujourd'hui. On vous souhaite une belle journée. 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
3: Et à la une ce matin, 48 heures après la catastrophe, la frontière entre la Chine et le Népal à nouveau menacée d'inondation. Une retenue d'eau est en train de s'effondrer dans les montagnes. Le bilan de l'impressionnante crue s'est lui alourdi, au moins 472 morts et 1400 personnes qui manquent toujours à l'appel. On appelle notre correspondante en Chine dans un instant. On le surnommait le boucher des Balkans, notamment pour son rôle dans le massacre de Srebrenica. Ratko Mladic est mort hier. L'ancien chef militaire des Serbes de Bosnie, condamné en 2017 à la perpétuité pour génocide et crimes contre l'humanité. La une, c'est aussi Félix Tshisekedi qui précise les contours du dialogue national en RDC. La mort ce matin du roi Harald V de Norvège à l'âge de 89 ans. Notre dossier, à 24 heures d'un référendum en Islande, pour ou contre la réouverture des négociations d'adhésion à l'Union européenne. Et puis un jeune anglo-ivoirien sur la scène de Rock en Seine. On vous présente la pépite Sekou et sa voix rauque à la fin du journal.
1: Une nouvelle alerte aux inondations lancée à la frontière du Népal et de la Chine.
3: 48 heures après l'impressionnante crue qui a frappé une région touristique dont le bilan s'est alourdi cette nuit. 472 morts et 1400 disparus. Bonjour Cléa Broderst.
4: Bonjour Arthur, bonjour à tous.
3: En ligne avec nous de Pékin. Une nouvelle alerte aux inondations donc, puisqu'une retenue d'eau créée par l'avalanche de glace et de boue est en train de céder. Résultat, les opérations de secours sont suspendues.
4: Oui, le niveau de la rivière monte et en aval, les habitants se précipitent vers les hauteurs. Vous le disiez, le lac formé par une accumulation de débris après l'effondrement d'un glacier a commencé à déborder côté tibétain. Son volume dépasse désormais 2 500 000 mètres cubes, davantage que les premières estimations chinoises. Et les autorités des deux pays redoutent de nouvelles inondations dans les villages situés en contrebas. Au Népal, les opérations de sauvetage ont été suspendues pendant 90 minutes environ dans le district de Rasuwa. Les évacuations par hélicoptère ont ensuite repris. Côté chinois, les secouristes et leurs véhicules se sont également repliés vers une zone sûre. Xi Jinping a réuni vendredi les principaux dirigeants du Parti communiste. Le président chinois a ordonné de mobiliser tous les moyens disponibles pour retrouver les disparus. Mais c'est vrai que le bilan côté chinois demeure très incertain. Pékin ne fait toujours état que de 3 morts et fournit peu d'informations sur les zones touchées. D'après les chiffres communiqués par les deux pays, près d'un million de personnes restent introuvables, dont au moins 540 ressortissants étrangers. Les recherches se poursuivent dans la boue et les décombres, Arthur.
3: Cléa Broderst, en direct de Pékin, merci à vous et face donc à l'ampleur de la catastrophe, vous le disiez, l'aide continue d'arriver. L'ONU a débloqué 2 millions de dollars. L'Inde a de son côté acheminé près de 50 tonnes de matériel humanitaire. Cette impressionnante avalanche de glace et de boue est donc la conséquence de l'effondrement d'un glacier. Est-ce à dire que c'est là eu un nouveau résultat du changement climatique? Il est encore trop tôt pour le dire avec certitude, mais les scientifiques affirment que la hausse des températures déstabilise les roches et la glace en haute montagne. Prashant Baral est scientifique spécialiste des glaciers au Centre international pour le développement intégré des montagnes à Katmandou, au Népal.
5: La hausse des températures liées au changement climatique a provoqué des changements dans les glaciers, dans les lacs glaciaires et dans le pergélisol, c'est-à-dire le sol qui est normalement gelé de façon permanente. Et tout cela augmente la probabilité que ce genre d'événement se produise. De ce fait, il est clair que le changement climatique menace la vie et des moyens de subsistance de millions de personnes dans la région himalayenne.
3: Propos recueillis par Thaïs Moreau. Dans le reste de l'actualité, un soldat franco-colombien enlevé en Colombie. C'était le 6 août dernier dans le sud-ouest du pays, mais on ne l'apprend que ce matin par l'armée colombienne. Ce militaire est membre de la Légion étrangère et a été kidnappé par une faction dissidente des FARC.
1: Il était l'un des auteurs du terrible massacre de Srebrenica en 1995.
3: Surnommé le boucher des Balkans et la personnification du mal, Ratko Mladic est mort hier à l'âge de 84 ans. L'ancien chef militaire des Serbes de Bosnie purgeait une peine de prison à perpétuité. En 2017, le tribunal pénal international pour l'ex-Yougoslavie l'avait reconnu coupable de génocide, crime de guerre et crime contre l'humanité. Avec sa mort, la justice internationale tourne une importante page de son histoire, Stéphanie Maupin.
6: Au cours des derniers mois, le fils et la femme de Ratko Mladic se rendaient à son chevet dans l'hôpital de la prison. Ses avocats réclamaient son retour en Serbie, mais les juges n'ont pas cédé. Il faut dire que Ratko Mladic a longtemps été le fugitif numéro un de ce tribunal avec Radovan Karadzic.

0: L'ex-chef politique des Serbes de Bosnie a lui été condamné à 40 ans de prison. Il purge sa peine dans une prison de l'île de Wight au Royaume-Uni. Avec Mladic, ils sont les symboles de la politique d'épuration ethnique de la Bosnie-Herzégovine. À La Haye, l'aile de la prison réservée aux criminels de guerre n'a plus qu'un seul pensionnaire, Miko Stanisic, ancien ministre de l'Intérieur de Serbie. En 30 ans, 4600 témoins sont venus à la barre déposer dans le procès de 126 acteurs de la dislocation de la Yougoslavie. Premier tribunal créé après ceux de Tokyo et Nuremberg au sortir de la Seconde Guerre mondiale, établi par les Nations Unies en plein cœur de la guerre en Bosnie-Herzégovine au début des années 90. Ce tribunal appartient désormais lui aussi à l'histoire. Stéphanie Mopala et RFI.
1: Annoncé le mois dernier, espéré par une partie de l'opposition, le dialogue national en République démocratique du Congo, précisé par Félix Tshisekedi. Le président congolais en a dévoilé quelques contours hier soir à la télévision. Il durera 3 mois et débutera par des consultations en province avant de se tenir à Kinshasa. Les acteurs qui continuent de combattre par les armes, eux, seront exclus de ce processus. L'actualité du continent africain, c'est aussi la guerre au Soudan et ses défections qui se multiplient au sein des forces de soutien rapide. Voilà plus de 3 ans que les paramilitaires s'opposent à l'armée régulière dans ce que l'ONU qualifie de pire crise humanitaire au monde. Ces derniers mois, donc, de plus en plus d'anciens haut gradés FSR rejoignent les rangs de l'armée du général Al-Bouran. Et parmi eux, le colonel Ali Rizakala dit Al-Savana et 5000 de ses hommes. En se rendant, Ouda Ibrahim, il a livré des secrets sur l'état d'esprit du chef des FSR, le général Emeti.
2: Il y a une chose dont on est sûr, le chef des forces de soutien rapide est effectivement absent de la scène au Soudan. Il ne fait que des rares apparitions sur les terrains. Il souffrirait toujours de sa blessure et passe sa vie entre Niala, les Émirats Arabes Unis et le Kenya. Ali Rizqalla, alias Savana, l'avait rencontré la dernière fois en avril 2026 à Nairobi. Hamiti lui a confié que les décisions des FSR sont désormais en main d'acteurs extérieurs, déclaration faite à la chaîne d'Al Jazeera.
3: Je l'ai rencontré 3 fois et je l'avais au téléphone en permanence. Il est effondré parce qu'il est dépassé par les événements et il est conscient qu'il n'a aucun pouvoir de décision. Et Métis est associé à des alliés qui prennent les décisions à sa place, il lui donne des ordres à appliquer et il sait que s'il prend une seule initiative de son propre chef, il sera éliminé.
2: Selon Savana, le chef des FSR veut faire la paix au Soudan, mais n'est plus en position de décider de quoi que ce soit.
1: Ouda Ibrahim, on l'a appris il y a quelques minutes, le roi de Norvège est décédé. Harald V avait 89 ans, il était jusque-là le doyen des souverains européens. On le savait très malade, victime d'une maladie du sang. Son état était jugé hier extrêmement grave par le palais. Son règne aura duré 35 ans.
4: À 7h08 en temps universel, c'est l'une des pages les plus sombres de l'histoire du Groenland.
1: Sur laquelle le Parlement danois s'est penché hier, le scandale de la contraception forcée des Groenlandaises. Plus de 4000 femmes et jeunes filles stérilisées de force, parfois même sans en être informées. Le tout pendant des décennies au Groenland, territoire sous domination du Danemark. Les députés danois ont décidé hier d'indemniser les victimes à hauteur de 40 000 euros. Notre correspondante régionale Ottilia Ferret a pu joindre l'une de ces victimes.
5: Santé.
6: C'est avec un verre de champagne à la main que Elisa Tove Christiansen, cette dano-groenlandaise de 65 ans, trinque par visio-caméra à cette victoire tant attendue. Elle était présente ce jeudi au Parlement danois pour suivre le vote en direct.
5: Il y a une centaine pour et 10 contre environ. On était toutes si heureuses et soulagées, nous les femmes venues assister au vote. C'était un moment très fort pour nous, comme quoi ça vaut la peine de se battre.
6: Elle s'est ensuite entretenue en privé avec la ministre danoise de la Santé.
5: Elle m'a posé des questions sur ma vie, alors j'ai raconté un peu mon histoire. Elle s'est mise à pleurer. Elle était très émue. J'espère que ça n'arrivera plus jamais à aucune fille, nulle part dans le monde.
6: Elisa n'avait que 13 ans lorsqu'on lui a posé, sans son consentement, un stérilet pour adulte. Cet acte a entraîné tant de complications que son utérus a dû lui être retiré.
5: Ça ne me rendra pas mon utérus. Ça ne me rendra pas les enfants que je n'ai jamais eus. Et ça n'effacera pas toutes les maladies et douleurs avec lesquelles je vis depuis toutes ces années. Mais ça me montre que les hommes et les femmes politiques nous ont entendus.
6: Elle explique que 203 femmes vont être indemnisées, mais elle espère que plus de victimes oseront se manifester et demander cette réparation financière qui leur est due. Ottilia Ferret, Stockholm, RFI.
1: 13 ans plus tard, les négociations entre l'Islande...
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2: Bonjour et bienvenue, 10h TU, midi ici à Paris, le journal sur RFI.
3: Gilles Moreau.
2: La Chine tend la main à son voisin népalais. Elle propose de l'aider dans les opérations de secours lancées après la catastrophe qui a frappé les deux pays. Une immense avalanche de boue à leurs frontières. Ces opérations sont perturbées par la formation d'une retenue d'eau qui a commencé à déborder. En Norvège, drapeaux en berne et cloches en action. L'annonce de la mort du roi Harald qui aura incarné une Norvège ouverte et tolérante. Décédé à 89 ans, c'est son fils Aaron qui monte sur le trône. Ratko Mladic, l'ancien boucher des Balkans, a droit à des obsèques nationales dans son pays, la Serbie. Dans ce journal également, la fin de la visite à Mayotte de Sébastien Lecornu. Devant la lenteur des travaux pris depuis le passage d'un cyclone, le Premier ministre a préconisé une nouvelle méthode. Près de 500 morts, au moins 1400 disparus. Au Népal et au Tibet, les bilans des crues dévastatrices ne cessent de grimper, comme c'était à craindre, compte tenu du grand nombre de disparus. 48 heures après, les secours sont à pied d'œuvre dans des régions difficilement accessibles et alors que les routes ont été rendues impraticables. Au Népal, les proches des disparus perdent peu à peu l'espoir de recevoir des nouvelles. Nicolas Roca.
4: Nous ne parvenons pas à joindre notre père, souffle Shamskia à Dikari. Depuis mercredi, 8h30 du matin, la jeune femme de 19 ans et ses proches vivent dans l'angoisse. C'était la dernière fois que la carte SIM de son père, Govinda, était active.
5: Les collègues de mon père disent qu'il était précisément à la frontière entre la Chine et le Népal, là où les inondations ont débuté.
4: Ce chauffeur pour les douanes népalaises de 48 ans se trouvait à Rasuwagadi, au poste frontière entre les deux pays. Des images de caméras de surveillance côté chinois montrent la violence inouïe du déferlement d'eau et de boue de mercredi matin. Alors que des personnes commencent à prendre la fuite en quelques secondes, des vagues de dizaines de mètres de haut engloutissent des immeubles de plusieurs étages.
5: On ne sait pas s'il est encore quelque part perdu. Il n'y a pas de réseau, on ne peut pas l'appeler. Pour l'instant, il continue de secourir des gens et poursuivre les recherches. On ne sait pas où il est. Lui et 15 autres agents de ce bureau des douanes sont toujours portés disparus, donc on ne sait pas à quoi s'attendre.
4: Shamikshia continue de consulter nerveusement les réseaux sociaux, tandis qu'un de ses cousins à Katmandou espère retrouver son père parmi les survivants que les hélicoptères rapatrient à la capitale.
2: Les opérations de secours à la frontière sino-népalaise se heurtent à la menace d'une vaste retenue d'eau située juste en surplomb. La Chine a décidé de suspendre ses opérations au cœur de la zone sinistrée. Elle l'explique par le risque élevé de rupture de ce lac, formé à la suite de l'énorme mer de boue qui a déferlé des deux côtés de la frontière, un lac qui a commencé à déborder. 28 février, 28 août, il y a tout juste 6 mois, l'Iran était attaqué par Israël et les États-Unis. Le guide suprême Ali Khamenei était tué dans une frappe dès les premières minutes de la guerre et avec lui de nombreux autres hauts responsables iraniens. Très vite, le conflit s'est étendu au pays du Golfe puis au Liban. 6 mois après, la situation n'est plus celle d'un conflit au quotidien, mais la région vit dans une grande instabilité et le reste du monde également, suspendu aux conséquences du blocage du détroit d'Ormuz. Iran, États-Unis, Israël, quel bilan pour ces trois belligérants, Nicolas Falaise?
6: Le récit victorieux de l'Iran s'affiche en fresque géante sur les façades de Téhéran. On y voit un Donald Trump ridiculisé, pris au piège d'un détroit d'Ormuz paralysé. La République islamique se vante d'avoir résisté aux puissantes armées des États-Unis et d'Israël. Reste que l'Iran s'enfonce chaque jour un peu plus dans un désastre économique qui avait débuté bien avant la guerre. La population en souffre et c'est probablement là que se situe le péril pour le régime qui plus que jamais réprime toute forme de critique. C'est sur un effondrement économique de l'Iran que mise désormais l'administration Trump, dont l'échec militaire et stratégique a des conséquences sur l'économie mondiale, y compris sur le prix de l'essence à la pompe pour les électeurs américains. L'aventure iranienne a aussi jeté un froid entre le président américain et le premier ministre israélien Benjamin Netanyahou. Ce dernier a obtenu en février de Donald Trump le soutien militaire qu'il demandait depuis longtemps à Washington, mais sans parvenir au changement de régime à Téhéran. Et les bombes n'ont pas résolu la question du programme nucléaire de l'Iran.
2: Nicolas Falaise. Le roi de Norvège est mort. Le roi Harald V avait 89 ans. L'état de santé du doyen des monarques en Europe s'était beaucoup dégradé ces derniers jours. Il était hospitalisé à Oslo pour une grave maladie du sang. Monté sur le trône en 1991 à la mort du roi Olaf, son père Harald aura incarné Norvège ouverte et tolérante. C'est son fils Aaron, 53 ans, qui lui succède sur le trône. À l'annonce de la nouvelle, les drapeaux ont été mis en berne et à midi, toutes les cloches des églises ont sonné. Les réactions, hommages et condoléances venues du monde entier ont été très nombreux ce matin. Parmi d'autres, les rois du Danemark, de Suède et d'Angleterre et les présidents français et israéliens. Ratko Mladic, l'ancien boucher des Balkans, aura droit à des obsèques nationales dans son pays, la Serbie. Le ministre de la Justice l'a annoncé ce matin à Belgrade. Il aura des obsèques avec les honneurs militaires et d'État auxquels il a droit, a-t-il expliqué. Ratko Mladic est mort hier à La Haye, où il purgeait une peine de prison à vie pour génocide, crimes de guerre et crimes contre l'humanité. Également dans l'actualité, la fin de la visite à Mayotte du Premier ministre français Sébastien Lecornu. Visite express de 2 jours dans l'archipel de l'océan Indien. Près de 2 ans après le passage du cyclone Chido, le chef du gouvernement a constaté les retards pris par la reconstruction et appelé à un changement de méthode. Sur place, Lola Fourmi.
3: 200 opérations concrètes auraient été menées à Mayotte depuis le passage du cyclone. Voirie, école, éclairage, mais c'est trop peu, selon le Premier ministre, qui assure que le problème n'est pas la disponibilité des crédits.
7: On va essayer de faire. Et à la rigueur, c'est peut-être ce qu'on a raté. Ça veut dire 4 milliards, un plan pour Mayotte, en fait, c'est trop général. La réalité, c'est qu'il y a 17 communes, il faut pratiquement 17 petits plans. Donc ça, c'est une vraie inflexion dans le changement de gouvernance, qui est de dire, au fond, on va certainement pas faire n'importe quoi, on va au contraire se mettre aux côtés des élus locaux, à leur service. Et ça veut dire aussi que peut-être à la fin, on aura 17 situations assez différentes.
3: Autre priorité, l'eau. Aujourd'hui, certains Mahorais n'y ont accès que 2 jours par semaine. Outre les grands chantiers comme l'usine de dessalement d'Ironie Bay, la ministre de la Transition écologique annonce de nouvelles dispositions. Monique Barbu.
8: Il s'agit d'aider 13 000 foyers à avoir de l'eau potable mise en place par des cuves que nous allons installer à partir du 1er janvier. Et là, c'est un programme de 8 millions d'euros qu'on va déployer tout de suite.
3: Après 3 heures de réunion, les élus locaux sont sortis plutôt satisfaits des échanges. La population, tenue à l'écart de cette visite, attend comme toujours de voir les annonces se transformer en actes. Lola Fourmi, Mayotte, RFI.
2: En Ukraine, les autorités de Kherson, grande ville du sud, ont appelé

0: les habitants à évacuer face au danger des frappes russes qui s'intensifient et risquent de laisser Kherson sans électricité. Leur appel s'adresse en particulier aux familles avec enfants et aux personnes âgées. Il a été lancé alors que l'Ukraine manque de munitions pour faire face aux bombardements russes, de plus en plus fréquents sur tout le territoire. La guerre Russie-Ukraine et sa possible extension en Europe perturbent les marchés agricoles, en particulier ceux du maïs et du blé. À la bourse de Chicago, les cours du blé ont atteint leur plus haut niveau depuis 3 ans. Une bonne nouvelle pour les agriculteurs européens dont les récoltes ont souffert des canicules à répétition, mais ça ne sera pas suffisant. Explication de Marie-Pierre Olfan.
1: La hausse des prix mondiaux des céréales pourrait être sur le papier une bonne nouvelle pour les agriculteurs français et européens, mais elle est encore toute relative, explique Maxence de Villers, chargé de la recherche agricole au sein du cabinet Argus Media.
2: Pour le moment, la hausse des prix qu'on a observée à l'heure actuelle, on va dire qu'elle compense simplement les pertes de rendement et les rendements très décevants qu'on a connus cette année. Ça, c'est pour le blé. En ce qui concerne le maïs, les pertes de rendement sont tellement importantes que la hausse des prix du maïs, pour l'instant, ne compense pas d'un point de vue financier, ne retrouve pas l'équilibre, on va dire, pour les agriculteurs.
1: L'autre défi pour la production française, c'est de trouver des acheteurs. Beaucoup de pays importateurs ont eu une très bonne récolte et seront moins présents, donc, sur le marché. C'est le cas du Maroc, qui avait acheté l'année dernière 3,5 millions de tonnes de blé français.
2: Pour cette année, le Maroc connaît une récolte record, donc des besoins d'import qui sont plutôt limités en tout début de campagne. En revanche, on sait que le Maroc va revenir aux importations probablement dès la mi-septembre, ce qui pourrait effectivement soutenir les exportations françaises et soutenir les débouchés.
1: Un débouché tout trouvé pour le blé français se trouvera aussi tout simplement en Europe. En raison de la récolte dramatique de maïs, le blé va devoir jouer les substituts dans l'alimentation animale.
0: C'était Marie-Pierre Olfan. Enfin, une soirée d'athlétisme complètement folle hier soir. 2 records du monde sont tombés au meeting de Zurich en Suisse. Alison Dos Santos a été le premier à allumer la mèche. Le Brésilien s'est envolé sur 400 mètres haies. 40 minutes après, c'est l'Américaine Russell qui a enflammé le stade sur 100 mètres haies. Et puis, pour la première fois en saut à la perche, 2 athlètes ont franchi la barre des 6 mètres 20. Le Grec Karalis a poussé Armand Duplantis dans ses retranchements. Mais c'est bien le Suédois qui a eu le dernier mot avec un saut à 6 mètres 25. Voilà, c'est la fin du journal. Il est midi, bientôt 10 minutes, 2 heures de moins en temps universel. À tout à l'heure, 13h pour un nouveau journal.
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2: 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Il est 18h à Paris, 16h en temps universel.
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4: Charlotte de Rouen.
2: Bonsoir à toutes et à tous. Le bilan ne cesse de s'alourdir au Népal et en Chine après la crue dévastatrice qui a eu lieu mercredi. Près de 600 personnes sont mortes et les secours craignent une nouvelle inondation. En Ukraine, les habitants de Kherson sont appelés à évacuer face au danger des frappes russes. Des frappes qui s'intensifient notamment sur les infrastructures, ce qui risque de créer des pannes d'électricité. C'est une décision historique. Au Danemark, le Parlement a voté l'indemnisation de femmes groenlandaises, des femmes inuites, victimes d'une vaste campagne de stérilisation forcée, une campagne qui avait pour but de les empêcher d'avoir des enfants. Des milliers de sauveteurs sont mobilisés au Népal et au Tibet chinois après la crue meurtrière qui a eu lieu mercredi. Un torrent de boue a dévalé la montagne, détruisant tout sur son passage. La catastrophe a fait presque 600 morts, dont 5 côté chinois. 2500 personnes sont toujours portées disparues. Les recherches se poursuivent, mais les secouristes craignent de nouvelles inondations liées au débordement d'un lac qui s'est formé avec des débris. Les explications de notre correspondante en Chine, Cléa Broderst.
5: Un lac formé par un amas de roches, de glace et de boue a commencé à déborder côté tibétain. Il contient plus de 2,5 millions de mètres cubes d'eau et menace les villages en contrebas. Après 2 jours d'efforts, seuls 21 pompiers et un chien de recherche ont atteint le cœur de la zone sinistrée. Près de 1400 secouristes sont mobilisés, mais l'altitude, les routes et les communications coupées compliquent leur progression. Drones et détecteurs de vie ont été déployés. Au Népal, plus de 100 ouvriers sont bloqués dans un tunnel hydroélectrique. 2 hélicoptères tentent de les évacuer, mais les entrées restent difficiles à localiser. 350 ouvriers et habitants ont été secourus. Côté chinois, plus d'un millier de personnes ont été mises à l'abri, mais le bilan réel demeure incertain. Pékin ne fait état que de 5 morts et fournit très peu d'informations sur les zones touchées. Xi Jinping a ordonné de retrouver tous les disparus et a proposé son aide au Népal. Et enfin, l'ONU a débloqué 2 millions de dollars et l'OMS envoie du matériel médical pour 10 000 personnes. Cléa Broderst, Pékin, RFI.
2: Les inondations et les glissements de terrain sont fréquents pendant la mousson, pendant la saison des pluies, au Népal, au Tibet et dans toute l'Asie du Sud. Mais selon les scientifiques, le changement climatique accroît l'intensité et la fréquence de ces catastrophes naturelles. L'Indonésie dit intensifier ses efforts pour lutter contre les incendies. Les fumées qu'ils provoquent ont un impact sur le quotidien de plus de 5 millions de personnes. Cet été, en juillet et en août, environ 13 500 personnes ont été soignées pour des infections respiratoires, selon le ministère indonésien de la Santé, qui a distribué plus de 5 millions de masques à travers le pays. Et plusieurs écoles ont dû fermer.
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2: En Ukraine, la situation humanitaire devient de plus en plus difficile dans la ville de Kherson. Devant l'intensité des frappes russes sur les infrastructures de la ville, le gouverneur de la région a appelé la population à évacuer, à quitter cette ville, car les autorités redoutent des pannes d'électricité et de chauffage avant l'hiver. Les précisions de notre correspondante Emmanuelle Chaz.
6: À Kherson, la situation était déjà difficilement tenable pour les milliers d'habitants encore sur place. Ils survivent sous des filets anti-drones, mais se savent aussi pourchassés et ciblés par les pilotes de drones russes dans ce qu'on appelle un véritable safari humain. Cette situation, elle a empiré ces derniers jours avec des frappes russes renouvelées sur une centrale thermique de chauffage et de production d'électricité de la ville. Oleksandre Prokoudine, le gouvernement de l'administration militaire régionale, parle de dégâts très importants et il avertit qu'il pourrait affecter les infrastructures essentielles de Kherson dans les prochains mois. Il appelle donc les habitants, notamment les familles et les personnes âgées, à quitter la ville s'ils en ont la possibilité, à rejoindre leurs proches dans des régions moins exposées. Cette déclaration intervient alors que la situation sécuritaire sur l'ensemble de la région continue de se dégrader. Selon les autorités, depuis début juillet, la Russie a lancé plus de 170 bombes aériennes guidées ainsi que plus de 1700 drones kamikazes contre la population et les infrastructures civiles. Emmanuel Chaz, Kiev, RFI.
2: Au Proche-Orient, l'armée israélienne a dit avoir conduit une frappe ciblée dans la région de Jenin, dans le nord de la Cisjordanie occupée. Elle indique avoir visé plusieurs terroristes. L'armée israélienne a aussi mené plusieurs frappes dans l'autre territoire palestinien, dans la bande de Gaza, où 5 personnes sont mortes selon la défense civile gazaoui. Les Islandais souhaitent-ils faire partie de l'Union européenne ? Les électeurs sont appelés à se prononcer demain samedi par référendum. Ils doivent dire s'ils sont d'accord pour commencer les négociations d'adhésion à l'Union ou s'ils veulent au contraire rester indépendants. Le scrutin s'annonce serré. Les sondages montrent que les électeurs sont divisés entre ceux qui veulent se rapprocher de l'Europe et ceux qui n'y voient que des contraintes. Ce référendum intervient dans un contexte de menace du président américain Donald Trump, qui a dit il y a quelques mois vouloir s'emparer du Groenland, qui est voisin de l'Islande, alors que ce territoire est danois. Les Islandais s'interrogent donc sur leur capacité à se défendre, car le pays ne possède pas d'armée. C'est l'un des épisodes les plus sombres de l'histoire du Danemark. Des années 1960 aux années 1990, plus de 4000 femmes et jeunes filles groenlandaises ont été stérilisées. On a posé à ces femmes inuites un stérilet pour les empêcher d'avoir des enfants sans qu'elles soient d'accord et parfois même sans les en informer. Ce scandale a marqué plusieurs générations de Groenlandaises et le Parlement danois vient juste de voter une indemnisation, c'est-à-dire une compensation financière de 40 000 euros pour les victimes. Parmi elles, Elisa Christiansen, elle se bat depuis des années pour obtenir réparation. Pour elle, c'est donc un soulagement. Notre correspondante, Otilia Ferret, a pu la joindre.
0: Santé!
7: C'est avec un verre de champagne à la main que Elisa Tove Christiansen, cette dano-groenlandaise de 65 ans, trinque par visio-caméra à cette victoire tant attendue. Elle était présente ce jeudi au Parlement danois pour suivre le vote en direct.
0: Il y a une centaine pour et 10 contre environ. On était toutes si heureuses et soulagées, nous les femmes venues assister au vote. C'était un moment très fort pour nous, comme quoi ça vaut la peine de se battre.
7: Elle s'est ensuite entretenue en privé avec la ministre danoise de la Santé.
0: Elle m'a posé des questions sur ma vie, alors j'ai raconté un peu mon histoire. Elle s'est mise à pleurer. Elle était très émue. J'espère que ça n'arrivera plus jamais à aucune fille, nulle part dans le monde.
7: Elisa n'avait que 13 ans lorsqu'on lui a posé, sans son consentement, un stérilet pour adulte. Cet acte a entraîné tant de complications que son utérus a dû lui être retiré.
0: Ça ne me rendra pas mon utérus. Ça ne me rendra pas les enfants que je n'ai jamais eus. Et ça n'effacera pas toutes les maladies et douleurs avec lesquelles je vis depuis toutes ces années. Mais ça me montre que les hommes et les femmes politiques nous ont entendus.
7: Elle explique que 203 femmes vont être indemnisées, mais elle espère que plus de victimes oseront se manifester et demander cette réparation financière qui leur est due. Otilia Ferret, Stockholm, RFI.
2: Le roi de Norvège est décédé. Harald V est mort à l'âge de 89 ans. Il était resté jusqu'au bout une figure de stabilité pour les Norvégiens. Il était le doyen, le plus âgé des souverains en Europe. Les hommages depuis l'annonce de son décès se multiplient. Au Royaume-Uni, le roi Charles III salue son dévouement sans faille. En Belgique, le roi Philippe et la reine Mathilde évoquent son humour, son humanité et son naturel. Son fils, Haakon, va lui succéder. En France, la chanteuse Céline Dion est arrivée à Paris 2 semaines avant la série de concerts qu'elle doit donner. Elle doit donner 16 concerts au total qui interviennent après plus de 6 années d'absence. Malade, elle ne pouvait plus monter sur scène. Elle a repris le micro en juillet 2024 à l'occasion de la cérémonie d'ouverture des Jeux Olympiques de Paris pour interpréter l'hymne à l'amour.

0: Spirit Squad, motherfucking.
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